0: 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C'est un connaisseur en la matière de basketball. 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
0: 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Et monsieur, dans le football tout, c'est pas fort. Basketball, monsieur parle, monsieur spécialisé lui. 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
1: 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Nous avons Josué Duverger et Monsieur Soti dans Cosmos Clubens. Nous avons Alexandre Pierre Socho. Nous avons Johnny Placide Bastia. 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Gent, nous gagnons Martin Experience, qui sorti dans Nancy, nous gagnons Duke Lacroix, Colorado Spring, nous gagnons Wilgens Pochin, Zult Wawegen, nous gagnons Quito Termonsi, qui sorti dans Young 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Nous gagnons Jean-Luc Nebelgade qui sorti dans Wolverhampton Wanderers. Nous gagnons Leverton Pierre qui sorti dans Vizela. Denley Jean-Jacques qui sorti dans Philadelphia Union. Woodenski Pierre qui sorti dans Violette. Nous gagnons Dominique Simon qui sorti dans Tatran Presov. Et puis comme attaquant, nous gagnons Josué Casimir Auxerre. Luisius Didson qui sorti dans Dallas. Nous avons Derek Etienne Jr. qui sorti dans Toronto. Yacine Fortuné, Vizela. Wilson Isidore, Sunderland. Nous avons Lenny Joseph qui sorti dans Foreign Vowers. 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Nous avons Frenzy Pierrot, Rize Sport. Nous avons Rubens Providence qui sorti Almere City. Ça, c'est nos joueurs qui, 26 joueurs que vous convoquez pour la sélection nationale d'Haïti. On a les JBL.
2: 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On a dit que y a une finale qui était jouée et tout à fait méritée, mais comme à l'ordinaire, depuis qu'on a suivi la finale Ligue des Champions, on a toujours fait samedi, et normalement, on fait samedi, mais là, c'est souvent 3 heures. 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
2: 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Et je me suis parti dans le premier mi-temps parce que je me pensé ça à 3 heures. Et puis, c'est pas dans la rue. Je me suis checké. Et puis, je me suis dit, après, je me suis dit, avec un petit monde, je me suis dit, la caméra, je me suis sorti dehors parce que je me suis focus à 3 heures. Je me suis dit, la caméra. Je me suis dit, puis effectivement, je me suis checké pour moi. Je me suis dit, mon match a commencé. Je me suis dit, checké sur Facebook. Moi, si je me suis dit, je me suis checké Facebook. Et je me suis dit, mon match, je me suis dit, est-ce que c'est vrai pour ce match? Et puis, je me suis dit, la caméra. Je regarde mon parti dans le premier mi-temps, je regarde le deuxième mi-temps, je regarde la prolongation, et puis je regarde le pénalty. So, il y a une chose que moi-même m'a dit personnellement, et l'équipe Paris Saint-Germain, c'est la plus grosse équipe qui est actuellement là. 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
4: 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Cela dépend de la patience que vous avez gagnée pour fouiller le tout. Soudain, ça va me remettre.
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2: Moi, je ne sais pas si on fait 18 carats.
8: Tu vois, ici, c'est le changement.
2: Ah oui, en tout cas, je vois ça en trois parties.
8: Quelle partie?
2: Elle a la tête, les troncs et les membres.
8: Je suis pas, je veux parler français avec toi.
2: Ok, mettez-vous. Mettez-vous. En tout cas, si que vous n'êtes pas le français avec moi, moi, je ne suis pas qu'à rester de quelqu'un.
8: Mon cher, j'y suis froid.
2: Je suis froid. Tu crois pas?
8: Non, je ne crois pas.
2: Pourquoi?
8: Parce que... Il...
2: Elle m'a dit,
8: c'est votre fille. Je ne croyais pas.
2: Pourquoi?
8: Parce que elle est grimelle, toi tu es moi.
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8: 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Quelle partie?
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2: 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Les petites filles.
9: Jolie terre, son nom.
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8: chaque temps. Je me souviens de la plénitude à mon vitrine.
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8: 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Un vitrine, M. Zou.
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8: 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Je me suis dans la cabri. Je mange viande. Je prends jus. Je prends l'eau glacée.
2: Oui!
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2: 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Ah, ben, ça va faire là. Qu'est-ce que vous m'avez mis dans le sac? Puis je vais me faire un peu de temps. Je vais me faire un peu de temps. Je vais me faire un peu de temps.
8: Mon cher, je suis froid. Pas de problème à voir. Parce que nous levons tout petit.
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0: attendez. Vous allez aller? Ok. N'abouez, si vous êtes.
1: 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Il y a quelque mal, il y a fait. Il y a toujours à manger dans le caïmon. Il y a qu'à couper le souffle.

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1: 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Elle va dire tiens, n'est-ce pas papa?
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0: 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Sinon, je ne vais pas prêter.
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0: 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Vous m'avez joué au clip, on m'a salué.
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quand on est en Jésus, le maître. Ne te livre pas à la guerre. Pense aussi à ta vie.

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1: Mesdames, Mesdemoiselles et Messieurs, bonsoir. Je suis Jean-Bélier Lucien. Bienvenue à l'édition française d'Interférence, chaque jeudi à partir de 9h, avec nos collègues Abdoulaye Ndao et Elhaj Malick Tall. C'est pour nous un grand plaisir de vous retrouver sur cette plateforme Créole 24 que je vous invite à vous abonner, à partager le programme et à supporter à travers un like ce programme. Ce soir, nous allons avoir une émission remplie, bourrée et d'informations. Les analystes, j'espère que Elhaj Malick Tall va nous retrouver au cours de route. Nous en aurons besoin de son intelligence, de sa compréhension exhaustive de la réalité sénégalaise, africaine et mondiale. Mais je vais faire de mon mieux avec l'idéologue de l'APR, qui n'est pas idéal pour parler de la situation aujourd'hui, mais il a la capacité de s'élever à la hauteur de la situation. Et je compte sur la profondeur abyssale de mon ami pour Abdoulaye Ndao, pour nous aider à décrypter l'actualité sénégalaise. Pour une introduction, je dirais que le Sénégal est entré officiellement dans une crise politique. Le divorce est consommé. La grande question, comment le Sénégal et les protagonistes vont s'en sortir? Le pragmatisme souverainiste face aux obligations du Fonds monétaire international. Sonko est-il parti pour mieux rester? Se dirige-t-on vers une nouvelle coalition faille sale? Oui. Le mot est lâché. Qui ne dit pas son nom? Je parle de la coalition faille sale. Et je dois attirer un beau sourire, même s'il ne le laisse pas apparaître, de l'idéologue de l'APR. Les multiples entretiens avec les anciens premiers ministres de l'ère Sall, je veux parler Macky Sall, l'ancien président porté à la présidence du secrétaire général de l'ONU d'aujourd'hui, d'aucuns disent c'est un prétexte pour rester vivant dans l'arène politique. Je disais que les entretiens avec les anciens premiers ministres de l'ère Sall sont évocateurs. Sonko s'est installé à l'Assemblée nationale. Est-ce une nouvelle donne ou un revers politique pour le président Faye? Le président va-t-il renvoyer le Parlement en novembre prochain? Le décryptage pour ce soir avec mon ami Abdoulaye Ndao, à qui je dis bonsoir.
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3: Bonsoir Jean, et bonsoir à tous les auditeurs et téléspectateurs qui nous suivent tous les jeudis. Bonsoir à Elhaj Malick, qui certainement va nous rejoindre un peu plus tard pour nous aider à décrypter, comme tu l'as dit tantôt, l'actualité de notre pays. Et bonsoir à tout mon amour.
1: Bon, il y a deux semaines, nous voulions parler des problèmes du couple présidentiel. Point n'a besoin de revenir sur la genèse de cette histoire. D'aucuns avaient prédit qu'il y aurait un divorce, parce que le président Faye ne va pas pouvoir continuer à diriger dans l'ombre de Sonko, qui est pratiquement le fondateur de PASSEF, le parti politique qui a porté au pouvoir le président Faye. Et sous le label Faye Moy Sonko. Vous voulez bien m'excuser la prononciation.
3: C'est assez correct.
1: Et au fil du temps, on a vu les fissures dans cette relation, et d'une fissure s'en est suivie une rupture brutale, je dirais. Pour quelqu'un qui a
2: observé
1: l'évolution de ce nouveau gouvernement, 2 ans plus tard, comment l'avez-vous apprécié?
3: Je vais démarrer mon propos par respecter une consigne qui nous a été donnée en live par Jean Béliard, qui m'a sommé de m'élever. Je vais essayer alors de m'élever et de ne pas faire paraître mes couleurs partisanes dans cette discussion. Pour être assez direct et précis, je dirais que nous avions prévu une telle fissure qui maintenant est devenue une fracture. Simplement parce que la coalition ou alors ce duo Jomai Faye avait un certain nombre de tares congénitales dans leur conception, congénitales dans le timing auquel ils ont été poussés vers la magistrature suprême. Nous avions essayé, pour expliciter notre propos, de comparer ce bio à d'autres bio qui les ont précédés, aussi bien au Sénégal qu'ailleurs. Et nous verrons toujours que s'accompagne de fractures assez violentes qui, à la fin, sonnent le glas d'un compagnonnage qui, a priori, s'ils étaient séparés dans 2 vases différents, allaient peut-être perdurer. Maintenant, est-ce que nous ne devrions pas alors essayer d'expliquer le cadre politique sénégalais ou alors le cadre politique mondial et dire que les types de cohabitation ou alors les types de gouvernement qui existent de par le monde ont un certain nombre de spécificités. Le Sénégal fait partie de ces pays qui adoptent un régime présidentiel fort. Je suis en train d'expliquer la structure ou alors la texture de l'exécutif dans les différents pays. Il y a d'autres pays qui ont un régime parlementaire. Nous parlerons de l'Angleterre. C'est une monarchie parlementaire où pratiquement le Parlement anglais a droit de gouvernance sur les affaires publiques. Il y a des régimes qui sont parlementaires ou devrais-je dire semi-présidentiels. Je donnerai l'exemple de la France où les cohabitations sont assez fréquentes, où le président de la République, quand bien même qu'il est assez fort, est souvent exposé au dictat de l'Assemblée qui peut démissionner un premier ministre. Mais le Sénégal n'est pas dans ces spécificités-là. Le Sénégal a un régime présidentiel fort. Et dès que cette coalition, ou alors ce duo Sonko Moy Diomaye, je suis en train de mélanger les noms, dès qu'ils sont arrivés au pouvoir, il y avait un odeur de soufre qui régnait au niveau de cette coalition, simplement parce que nous savions tous que le pouvoir populaire était détenu par Ousmane Sonko, qui était Premier ministre, et le président de la République a été d'une certaine façon regardé comme une marionnette de Sonko. Alors, pourquoi j'avais prévu qu'il y aurait des cassures? Simplement parce que lorsqu'une personne s'habille de ce manteau présidentiel, sa dimension devient autre. Et c'est ce qui est arrivé à Diomaye, qui a voulu, en tant que président de la République, premier magistrat du pays, exercer la plénitude de sa fonction et celui, ce qui ne lui a pas été permis par Ousmane Sonko, qui de temps à autre lui lançait des piques de façon publique du reste. Je crois que vous qui suivez la politique sénégalaise, vous avez eu un certain nombre d'échos de ces sorties de route d'Ousmane Sonko, qui de temps à autre a critiqué publiquement le président de la République. Le président de la République avait pris une option politique qui lui peut-être permettrait de sortir l'économie sénégalaise de sa torpeur. Et chaque fois qu'une décision pareille ou alors une esquisse d'une main tendue avait été faite par le président de la République, Ousmane Sonko est sorti de l'autre côté pour prendre la position contraire. Nous avons vu également sa sortie contre les États-Unis en critiquant vertement Donald Trump. Je ne dirais pas qu'il ne devrait pas le faire, mais ce n'est pas la voie diplomatique appropriée qu'il a utilisée. Et voilà un certain nombre de choses que Ousmane Sonko a fait qui ont fait que la rupture, d'une certaine façon, était consommée. Maintenant, ça, je suis en train d'expliquer les affleurements, mais dans la profondeur, peut-être qu'il y a d'autres dossiers qui sont ignorés du public qui ont fait que le président Faye a décidé de se séparer de son premier ministre. Tout à l'heure, quand il faisait l'introduction, certainement on va le développer peut-être un peu plus tard, quelles seront les conséquences d'une séparation. Nous espérons pour le pays que ce ne sera pas une séparation douloureuse, parce que quand vous regardez aujourd'hui Ousmane Sonko qui détient pratiquement l'allégeance de la population pastéfienne, et ceci se matérialise par son retour à l'Assemblée nationale, avec le pouvoir exécutif qui est de l'autre côté, j'espère qu'ils ne vont pas faire un clash frontal qui, d'une certaine façon, va retarder l'avancée ou alors les projets qui sont mis en place pour sortir du Sénégal de cette torpeur économique que j'ai mentionnée tantôt. Jean-Bélias.
1: Bon, faut dire, dès le début, j'apprécie ce sens de dépassement de l'idéologue de la PR pour expliquer cependant Abdoulaye, ce qui a été à la base de cette division, ce divorce entre Sonko et le président Faye, il y a eu des divergences profondes, fondamentales, au niveau de la d'orientation du gouvernement. Faye a voulu prendre, le président Faye, alors, la solution du milieu en essayant d'avoir un gouvernement beaucoup plus inclusif. La présence d'Aminata Touré en est la preuve. Je ne suis pas sénégalais, je me suis fait le devoir de m'informer sur la réalité sénégalaise. Et il y a de nombreuses émissions ont étalé, ont ratissé large sur la crise au Sénégal. Il paraît qu'il y a un problème d'orientation et pouvez-vous apprécier l'ingérence, le mot est lâché, ou le poids de la politique européenne, particulièrement la politique de France-Afrique au Sénégal. Cette politique a-t-elle raison de Sonko aujourd'hui?
3: Je crois qu'il y a ce que j'appelais un pot pourri qu'on a devant nous. Et certainement pour en extirper les vraies raisons, nous allons nous atteler à cette gymnastique intellectuelle dont nous avons l'habitude. Mais, analysons les faits un à un, et peut-être qu'au bout du fil, on pourra en trouver les raisons de son départ, ou alors les raisons de la décision du président de l'Élysée. Voyez-vous, lorsque Ousmane Sonko a choisi Diomaye, d'abord, le choix était un choix par défaut, parce que Ousmane Sonko, lorsqu'il a voulu soutenir un candidat, il a déjà soutenu deux autres candidats avant que Diomaye ne fasse un forcing pour créer une troisième voie qui a fini par gagner les élections. Et cette troisième voie a été soutenue par d'autres partis qui plus tard se sont métamorphosés pour devenir ce qu'on appelle couramment la coalition Diomaye président. Les soutiens du PASTEF sont d'abord allés à un autre candidat qui s'appelait Chakri Jean Dieye et Habib Faye.
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3: Le nom me reviendra un peu plus tard. C'est un classique de la politique sénégalaise qui a soutenu Ousmane Sonko. Voilà deux candidats qui ont été les premiers choix de Ousmane Sonko. Et le troisième, la troisième voie que j'ai tantôt mentionné, qui était la troisième, la voie de Diomaye, a été soutenue par cette coalition Diomaye président. Et d'ailleurs, nous venons d'apprendre que pour déposer sa caution, c'est d'autres partis politiques qui se sont réunis pour déposer la caution de Diomaye. Il est vrai qu'après que Diomaye soit accepté par le Conseil constitutionnel comme étant un candidat valide, il a été soutenu par Ousmane Sonko qui lui a affrété son aura politique et son charme politique au niveau de la jeunesse sénégalaise, ce qui est sans conteste un facteur déterminant pour qu'il soit élu président de la République du Sénégal. Mais voyez-vous, pourquoi je suis en train de poser ces prémices-là, c'est pour simplement expliquer tout à l'heure, Jean, tu as mentionné le nom d'Aminata Touré, il y en a d'autres, celui qui est le plus grand, le farouche adversaire de Ousmane Sonko au niveau de cette coalition, qui a le docteur Abdourahmane Diouf, que Ousmane Sonko a accusé d'être un corrompu à plusieurs reprises. Donc voilà le cadre dans lequel Ousmane Sonko s'est retrouvé. Donc lorsqu'ils sont arrivés au pouvoir, il y a eu un assemblage de personnalités politiques qui n'avaient pas prêté allégeance à Ousmane Sonko. Et je crois que c'est à ce moment-là où on a eu les premières frictions. Et Ousmane Sonko avait fait son forcing parce qu'il voulait, voyez-vous, diriger le gouvernement du Sénégal avec toute la latitude qu'il voulait. Il a fait son forcing pour que Diomaye s'en sépare et Diomaye a résisté. Le deuxième clash s'est passé lorsqu'il a organisé son méga meeting où il a fait un certain nombre de déballages, ce qui n'était pas de son niveau, parce qu'on ne fait pas un certain nombre de déballages en public pour des choses qui se sont passées dans les cadres privés d'un gouvernement. Je crois que c'est une mauvaise habitude qu'il a de faire ce genre de déballage en public. Et lorsqu'il en a parlé en public, il avait exigé du président, et je crois qu'il a essayé de le sommer de renvoyer Aminata Touré de la coalition Diomaye président pour porter à sa tête une personne qui lui est favorable, le docteur Aïtam Bouch. Deuxième clash, le président de la République a résisté et a refusé. Et à ce moment-là, maintenant les pics se sont... un échange de pics s'est fait du moins en public. Et d'une certaine manière, on savait que les choses allaient augmenter crescendo. Maintenant, ça, c'est le cadre politique. Mais en termes de gestion, et tu l'as mentionné tout à l'heure, je crois que lorsque Diomaye est arrivé au pouvoir, il a été rattrapé par la réalité du pouvoir. Il avait en face un gouvernement qui avait besoin de financement. Et les deux n'ont pas voulu regarder dans le même sens. Diomaye a voulu se tourner vers les institutions de Bretton Woods. Ousmane Sonko a fait l'effet, a eu la démarche contraire. Et vous vous rappellerez de sa conférence de presse, lorsqu'il a accusé le gouvernement du président Macky Sall d'avoir truqué des chiffres, ce qui, je ne voudrais pas remettre ma casquette de politicien ici, je pense que c'est faux.
1: C'est la question de la dette cachée. C'est une vérité.
3: De la dette cachée, ce qui est faux, ce qui est faux. On ne peut pas cacher des dettes qui sont payées par le trésor public.
1: Ça a déjà arrivé. Le gouvernement grec, et lors de la crise européenne, ça a été le problème des gouvernements lorsqu'ils ont découvert des dettes qui n'étaient pas rendues publiques. Le Sénégal n'a fait que suivre dans cette démarche parce que lorsqu'il fallait évaluer la dette sénégalaise, lorsqu'il fallait se mettre en position pour que le Fonds monétaire international arrive à des solutions sur le prolongement et rééchelonnement de la dette, des fois, les dettes souveraines peuvent être cachées. Et ça a été le cas pour le Sénégal.
3: C'est le terme caché que je n'accepte pas parce que quand les dettes sont émises, elles sont payées en devises et ces devises sont payées à travers la Banque centrale. Donc, on va cacher une dette qui transite par la Banque centrale. C'est un problème de comptabilité et de dénomination. Certains l'appellent une dette cachée, d'autres l'appellent des astuces de comptabilité.
1: On est en train de nager dans une guerre sémantique. Oui, allez-y, vous n'êtes pas l'idéologue de la période pour rien.
3: Ce qui n'a pas été compris par rapport à cette démarche, c'était quelle était d'abord l'opportunité et quelle était la raison de faire une telle déclaration. D'ailleurs, ce qui s'en est suivi a été catastrophique pour le Sénégal. Les notes du Sénégal ont été dégradées et maintenant, nous sommes obligés d'aller emprunter dans le marché local avec des taux assez exorbitants. Parfois, on est obligé d'aller emprunter, taper dans les fonds vautours qui, dans leur texture, sont souvent assez dangereux. Et pour que nous puissions relancer notre économie, je crois qu'il va falloir qu'on soit accompagné par le Fonds monétaire international. Certains membres du gouvernement ne veulent pas en parler, certains membres de l'ancien gouvernement ne voulaient pas en parler, mais c'est la triste réalité. Aujourd'hui, le Sénégal n'a pas les moyens ou alors les coups de franges pour voler de ses propres ailes. Donc nous sommes obligés de collaborer avec ces organisations et Jean, vous connaissez ma position par rapport au Fonds monétaire international, aux institutions de Bretton Woods, mais il va falloir reconnaître une chose qui est certaine, c'est qu'aujourd'hui le Sénégal s'est tellement embourbé que nos marges de manœuvre sont presque ou quasi nulles. Il va falloir que, par exemple, le président Diomaye puisse tendre la main à toutes ces institutions et à tous les investisseurs qui veulent investir leur argent au Sénégal pour que nous puissions remettre notre économie dans les rails. Ousmane Sonko a voulu avoir cette position guerrière où il a affronté de façon frontale ces institutions-là avec ses déclarations. Et aujourd'hui, si le Sénégal est embourbé dans cette morosité économique, c'est parce que Ousmane Sonko, d'une certaine manière, a joué un rôle crucial là-dedans. Il va falloir qu'il l'accepte et que sa démarche puisse être changée. Maintenant, on n'a pas encore abordé le sujet. Je crois qu'aujourd'hui, il est au niveau de l'Assemblée nationale, mais quelle sera sa posture au niveau de l'Assemblée nationale par rapport aux futurs gouvernements qui vont être nommés par le président de la République. Et s'il a cette position revancharde, je crois que, comme tu l'as tantôt, et c'était dans le titre que tu as énoncé tantôt, le Sénégal va vers une crise politique sans précédent. Jean-Méliard.
1: Bon, j'ai apprécié la façon dont tu viens de présenter la situation et tout à l'heure, tu as voulu faire porter la responsabilité de la situation économique sénégalaise à Ousmane Sonko et je peux dire à sa défense que c'était un héritage la situation économique que connaît aujourd'hui le Sénégal. Mais Parlons de situation économique. Le Sénégal est aujourd'hui un pays producteur de pétrole, producteur de gaz. Et quel est l'impact de ces ressources sur la qualité et la performance économique du Sénégal?
3: Alors, je crois que les derniers résultats économiques qui ont été annoncés ont montré que sans l'apport des hydrocarbures, le Sénégal aurait une croissance presque nulle. Aujourd'hui, nous avions tablé sur 5% de croissance. On va performer en dessous de ce nombre-là. Les hydrocarbures sont en train de produire un effet positif, mais sans les hydrocarbures,
2: je crois que... 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
3: Et d'ailleurs, c'était la vision du président Macky Sall avant qu'il ne parte. Il a voulu diversifier l'économie sénégalaise en faisant en sorte que l'agriculture puisse participer de façon considérable à l'essor économique, mais aussi faire en sorte qu'un coup de fouet soit donné à tous les autres secteurs. Le secteur du bâtiment des BTP, le secteur de la pêche, etc.

0: disait qu'il ne lui obéissait pas. À qui obéissait-il? Ah, c'est une grande question. Et on a vu dans la foulée la séparation, le divorce qui a été constaté parce que avec la mouvance présidentielle Jomaï faux président, c'était un divorce consommé mais qui ne disait pas son nom. Abdoulaye.
1: Mais d'ailleurs, vous venez, je crois, de d'éclairer la lanterne des téléspectateurs sur la vraie raison de leur divorce. Parce que je retournerai vers le type de gouvernement.
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1: En place au Sénégal, je l'ai expliqué au début de l'émission, c'est un régime par le présidentiel. Et le Premier ministre. Est un subalterne du président de la République. Et lorsque Ousmane Sonko maintenant veuille trouver dans le gouvernement, l'attelage gouvernemental, des ministres qui l'obéissent au doigt et à l'œil, et d'autres qui doivent prendre parti pour le président de la République, c'est là où le problème. Je crois que aussi bien les membres du gouvernement que le Premier ministre doivent obéir au président de la République et non pas l'inverse. Et lorsqu'il a voulu, dans une certaine mesure, créer cette dichotomie au niveau de la tête de l'État, ce bicéphalisme n'a pas été accepté. Et je crois que c'est là où on a eu des problèmes. Donc Ousmane Sonko, dès le départ, n'a pas voulu respecter cette stratification étatique qui mettait le président de la République au sommet et lui en dessous. Et lorsqu'il a voulu confronter le président de la République, en fin de compte, ce n'est même pas le président Diomaye auquel il faisait face, mais c'est par rapport à l'architecture étatique du Sénégal qui lui présentait un certain nombre de blocages. Donc, maintenant, pour revenir au cas que j'ai mentionné tout à l'heure, je vais revenir pour dire que j'ai posé un conditionnel en disant que ce seraient peut-être les raisons qui auraient été la base de son retour vers l'Assemblée nationale. D'ailleurs, en parlant de l'Assemblée nationale, Ousmane Sonko a fait un forcing extraordinaire pour y aller. Dès le départ, il a été frappé du régime des incompatibilités. Je ne suis pas un juriste, peut-être Malik pourrait le faire. Il pourrait vous citer les articles dans le règlement intérieur de l'Assemblée qui interdisent le cumul de ces deux fonctions-là. Une fonction élective avec une fonction où vous êtes choisi pour faire partie de l'attelage gouvernemental. Mais Ousmane Sonko avait démissionné de son poste, ça c'est la première chose. Et d'ailleurs, les lois qui permettent à un membre du gouvernement de revenir pour reprendre sa place au niveau de l'Assemblée ont été votées plus tard. Donc, nous savons le principe de la non-rétroactivité des lois. Ça, c'est un principe de droit. Quand même, je ne suis pas un étudiant, un adepte du droit comme les Alash Mali, je connais ce principe-là. Donc, Ousmane Sonko n'a fait qu'un forcing. Et d'ailleurs, c'est le leitmotiv de l'homme. Il fait des forcings à tout va. C'est le premier homme politique qu'on a convoqué au niveau de la magistrature pour répondre d'actes. Il a refusé d'y aller, il a été jugé par contumace. Chaque fois que sa volonté lui dicte une quelconque démarche, il ne regarde pas le cadre juridique ou bien les lois qui le permettent. Il fait ce qu'il veut. Et je crois que c'est la même chose qu'il a fait ici. Tout à l'heure, Jean, tu as mentionné le fait qu'on a voté des lois récemment et que le président Faye a voulu les bloquer. Il n'a pas voulu les bloquer. Mais ce qui était l'incongruité au niveau de ces lois, c'est que c'était des lois qui rétroagissaient pour couvrir Ousmane Sonko et le rendre éligible aux élections. Donc, je crois qu'aujourd'hui, pour un seul homme, on est en train de déstructurer le cadre juridique, le cadre étatique du Sénégal pour que Ousmane Sonko puisse avoir une voie tracée vers la présidence de la République. C'est une chose dangereuse qu'il faut éviter. Une loi, elle doit être impersonnelle. on doit l'écrire pour, dans le cadre général.

0: je crois qu'on est en train de balafrer le cadre juridique sénégalais. On est en train de réécrire les lois et on le fait simplement pour contenter un bonhomme qui, dans une certaine mesure, va être président de la République. Jean Lemoyne.
1: En essayant de repousser les élections, Macky Sall a été contraint par la Cour constitutionnelle de les organiser. Pourquoi Diomaye Faye n'a pas su faire recours à la Cour constitutionnelle pour se prononcer sur l'efficacité, l'application, de ces propositions de loi?
0: Vous êtes en train de me poser une question que je me suis posée moi-même. Au début, je crois que c'est une tâche qui devenait à l'opposition sénégalaise. Je crois qu'ils ont commis une faute politique parce qu'ils se sont effacés pour dire que c'est au président de la République de saisir la Cour constitutionnelle pour stipuler la légalité ou non de la loi. Ils ne l'ont pas fait, le président ne l'a pas fait et la loi est passée comme lettre à la poste. Le président Diomaye Yana, c'est mon avis, il n'est pas très clair dans sa démarche contre le passé. A-t-il peur? N'a-t-il pas peur? Est-ce qu'il est lié par un certain nombre de choses invisibles qu'il ne peut pas expliquer en public? Parce que aujourd'hui, il s'accroche à sa coalition Diomaye président. Et dans beaucoup d'interviews, il affirme haut et fort qu'il est toujours membre du PASTIF, quand bien même qu'il sait que chaque fois que son nom est prononcé dans les réunions de PASTIF, il est hué. Je crois qu'il doit se déterminer et prendre une position claire qui lui permettrait peut-être d'assumer sa responsabilité. Récemment, la coalition de mon président s'est réunie à Mbour dans un cadre politique effervescent. Et tout le monde l'attendait. Il ne s'est pas présenté. Il s'est adressé au public par vidéoconférence. La raison qu'il a sortie, c'est qu'il devrait voyager à Nairobi. Et nous savons tous qu'un président de la République, quand il veut se rendre à 45 km de Dakar ou 60 km de Dakar, il peut le faire en un laps de temps, faire son discours et aller prendre son avion. Il n'est pas venu. Et beaucoup de spéculations se sont produite à ce moment, jusqu'à présent, comme une balle de tennis, il est insaisissable. On ne peut pas le cadrer et expliquer de façon claire quelle est sa position par rapport aux deux entités auxquelles il se réclame, ici la coalition Diomaye d'une part, mais aussi le parti passif de l'autre. Donc, celui qui, et je crois que c'est là où il a son mérite, Ousmane Sonko, se détermine et dit clairement ce qu'il pense. Alors que Diomaye est assez évasif dans ses positions politiques. C'est la première, d'ailleurs, le limogeage de Ousmane Sonko a été la première décision tranchante qu'il a prise et que j'apprécie d'ailleurs à sa juste valeur. Non pas parce que c'est Ousmane
1: Sonko. Bon, je comprends. Vous ne sauriez ne pas l'apprécier, cette décision, Abdoulaye. On n'est pas né de la dernière pluie et. Tout à l'heure, j'ai évoqué la possibilité pour une nouvelle coalition présidentielle parce que Diomaye Faye n'a pas les moyens de sa politique tout en étant président. Le vrai dirigeant, le vrai leader du parti dont il est issu, le PASTEF, c'est M. Sonko qui aujourd'hui est en train de prouver son leadership en se plaçant au niveau de l'Assemblée nationale, et avec une majorité écrasante. Ce n'est pas pour rien que vous n'aviez pas mentionné sur 162 ou bien 160 députés, il en a 130. Alors, c'est quelqu'un, comment va-t-on pouvoir composer un gouvernement? On peut bien renvoyer Sonko de façon sommaire, mais déplacer le pion, c'est une chose. Le remplacer est une autre. Peut-on gouverner sans le PASTEF?
0: Moi, je crois que cette situation seras là pour les six prochains mois, où je suis sûr que, d'ailleurs, Ousmane Sonko a sonné le premier glas en disant qu'il doit être consulté pour le gouvernement qui sera formé. Je dois rappeler qu'on a déjà nommé un autre premier ministre qui est un économiste de la Banque centrale qui est M. Lo, El Amin Lo. Il doit former son gouvernement bientôt. Et Ousmane Sonko réclame des consultations avant que le gouvernement soit mis en place. Alors, ce que je présage, c'est que Ousmane Sonko pourrait
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0: Bloquer un quelconque gouvernement auquel il ne ferait pas, il serait pas d'accord avec les membres.
1: L'orientation ou les membres?
0: Moi, je
1: parti au pouvoir, 130 députés au Parlement. Vous aviez décrit le régime sénégalais comme étant un régime présidentiel. Le président peut-il se passer de la majorité écrasante qu'un autre parti, dont il serait issu,
0: Ce qui va se passer, certainement, les gouvernements qui ne seront pas en adéquation avec les aspirations de passé ne passeront pas l'Assemblée nationale. Si c'est le cas, peut-être que le président va pouvoir gouverner par ordonnance pendant quelques mois, en attendant que les 6 mois qui sont la date butoir pour qu'il puisse dissoudre l'Assemblée se passe, et à partir de cet instant, libre à lui de dissoudre l'Assemblée et d'organiser de nouvelles élections.
1: Bon, invitant le peuple en ses commisses, et il pense qu'en 6 mois, qu'il va pouvoir changer la donne. Le PASTEF, et si le PASTEF revient en force après l'avoir dissous l'Assemblée nationale. Vous voyez ce qui est en train de se passer en France peut être la réalité sénégalaise aujourd'hui. Macron a renvoyé le Parlement, il n'a pas su dégager une majorité, et à l'Assemblée nationale, chaque Premier ministre qu'il nomme a été révoqué, au point où le tout dernier est obligé de faire toutes sortes de compromis pour être au pouvoir. Alors, Diomaye Faye n'a pas... A-t-il les moyens? Il peut bien dissoudre le Parlement et le Parlement du pastel peut revenir et peut-être en de meilleure forme. Qui sait? 130 députés sur 162 ou bien 160, Abdoulaye. C'est plus que 2/3. Environ 2/3. Alors, qu'est-ce qui s'est passé dans le landerneau politique sénégalais qui pourrait garantir au président de dégager une nouvelle majorité? Et en plus, M. Sonko est en train de faire une campagne de légitimité parce qu'il estime qu'il n'est pas le leader du PASTEF, il est le mandataire. Alors, mandaté pour faire quoi? Pour défendre qui? Et le peuple sénégalais contre les dirigeants traditionnels, contre les corrompus. Déjà, il a dégagé un créneau pour son parti, alors que Diomaye Faye va évoquer quoi? La responsabilité, le pragmatisme politique pour justifier son nouvel accord. Tout à l'heure, j'ai parlé d'accord Faye-Sall. Comment ça s'appelle? Bokeh accord? Je ne me souviens plus de la coalition qui a apporté Macky Sall au pouvoir, dont vous êtes l'idéologue.
0: Je crois que vous êtes en train de baser votre analyse sur les résultats électoraux qui se sont passés. Évidemment, c'est le seul étalon de mesure qu'on a pour le moment pour parler de la popularité ou non d'un parti politique. Mais entre-temps, il y a beaucoup d'eau qui a coulé sur le pont. Le pastif et Ousmane Sonko n'ont plus cet aura qu'ils avaient lors des élections présidentielles. Parce que lorsque vous commencez à exercer le pouvoir, maintenant, on a des moyens de vous juger. Et auparavant, c'était des promesses. Aujourd'hui, c'est autre chose. Donc, le peuple sénégalais va se décider. Moi, je ne ferai pas de météo politique. Mais je dirais simplement que la popularité du parti passé, certainement, c'est un peu érodé. Et ceci, nous le verrons lors des prochaines élections. Maintenant, tout à l'heure, lorsque nous parlions... des différents qu'on pourrait voir devant nous, mais il y a une possibilité qui me fait peur, c'est que le passif introduise une motion de destitution du président de la République. C'est dans le cadre juridique, ça peut se faire. Donc, si par exemple on bloque à plusieurs reprises les gouvernements qui sont proposés par la coalition de Jamaïque président, et si par je ne le souhaite même pas, mais si après les élections, on dissout l'Assemblée nationale, qu'on organise d'autres élections et que PASTEF revient au pouvoir, je suis sûr qu'il y a une notion de décision du président de la République qui va être introduite. Et là, ce sera le chaos général, politiquement parlant. Donc je crois que ce duo doit d'abord mettre les intérêts du pays devant, essayer de gouverner avec prestance, faire en sorte qu'ils terminent leur mandat et qu'on les juge sur les résultats qu'ils auront produits. Ils sont venus ensemble au pouvoir. Et moi, au-delà des analyses qui sont faites aujourd'hui ici, je ne les dissocie pas. C'est le même duo. Les querelles, les séparations, je les mettrai dans le même seau pastif. Et après ces 5 années, le peuple sénégalais va faire une décision mûre sur la base des résultats qui seront produits par ce bio-là, et peut-être qu'à ce moment-là, le peuple va revenir dans le droit chemin en choisissant un autre candidat, ou alors un autre président qui sera issu du parti APR. C'est la première fois dans la République du Sénégal à la personne de Mme Aïssata Tamsa.
1: Abdoulaye, êtes-vous en train de nous faire à croire que l'APR ne serait pas intéressé à un accord avec le président au pouvoir, en dépit du fait qu'il ait démontré beaucoup d'affinités, de respect ou bien de solidarité envers ceux qui étaient supposés être l'adversaire politique. Je ne dirais pas ennemi, je préfère l'adversaire. Il a été très clément à l'endroit de l'ancien régime. Et c'est ce qui lui vaut, dans une certaine mesure, le rejet du Premier ministre. Le Premier ministre qui estime qu'il a été trop passif à l'endroit des dirigeants de l'ancien régime. Alors, aujourd'hui, le Beno, tu peux m'aider avec la coalition qui a porté le président Sall au pouvoir au cours du deuxième mandat. Alors, ne serait pas intéressé, parce que Faye a besoin de s'abouter, de dégager une majorité. Il n'a pas de base assez solide pour se porter à la présidence et gagner les élections. Alors, votre parti en face de Sonko, super puissant, n'aurait-il pas besoin de cette profiter de ce divorce et pour avoir un leader où il pourrait lui faire passer la vision du président Sall ou du parti ou de la coalition?
0: Je vais vous dire de façon catégorique que l'APR pas impliqué dans une quelconque magouille ou bis-bis avec le parti au pouvoir. Si on a nos dirigeants sont impliqués, c'est simplement dans un cadre plus citoyen où on doit aider un président qui ne sait plus.
1: C'est tout. Abdoulaye, vous êtes devenu un politicien vraiment traditionnel. Vous voulez me dire que des ministres issus d'un même parti se présentent et négocient en tant que citoyens
2: avec
1: un pouvoir établi. Ce n'est pas une personnalité politique. On a des personnalités. Il a consulté tous les anciens premiers ministres de Macky Sall.
0: Mais okay. il faut regarder, par exemple, où a été mis l'accent, c'est par rapport au premier ministre, au ministre des Finances et au ministre de l'Intérieur, les anciens ministres de l'Intérieur. Donc, c'est pour vous dire qu'il y a une situation économique et une situation sécuritaire qui doit être discutée et tout dans un cadre
1: électoral. Électoral aussi.
0: Nous, Jean Lapierre doit revenir au pouvoir en 2029. Donc, ça allait nous desservir grandement de rentrer dans une quelconque coalition ou faire de l'entrisme dans le gouvernement. Non, je ne le pense pas. Je peux me tromper. Je ne suis pas dans les sphères de décision. Mais je pense que nous sommes allés assez vite. D'ailleurs, je dois mentionner cela. La paire n'a pas dépêché une personnalité au niveau de ces négociations. Il y a eu quelques personnalités qui sont allées à ces réunions de façon individuelle. Mais la paire n'a pas accepté la main tendue du président Faye. Nous sommes dans l'opposition. Nous assumons notre position de parti d'opposition. Et notre souhait, ou alors notre plus grand souhait, c'est d'aller à la conquête du pouvoir en 2029. Et s'il y a des élections anticipées, d'être le parti majorité au niveau de l'Assemblée. Mais non pas d'aider. Si on doit répondre à une quelconque invite de la part du gouvernement, nous le ferons de façon purement citoyenne pour aider le pays.
1: Ah, j'apprécie votre position qui n'est pas trop convaincante, à mon avis, parce qu'elle s'inscrit dans la tradition de mariage politique. On se marie à l'ombre, mais pas au grand jour. Et moi, je pense que l'APR, le parti du président Macky Sall, a tout intérêt à être le grand bénéficiaire de ce divorce. Parce que Sonko a su gagner sa réputation sur les champs de bataille. Le gouvernement de Macky Sall a fait de Sonko un martyr. C'est pas facile de maintenant d'abattre ce martyr en l'espace de 2-3 ans. D'autant qu'il continue d'articuler un discours, on peut dire populiste, mais c'est le discours qui frappe l'imaginaire de l'électorat sénégalais. Arriver à faire passer un parti de l'opposition, bon, même avec une certaine forme de coalition, au premier tour avec 54% d'un peuple qui s'est révélé assez intelligent politiquement, parce qu'on ne saurait traiter le peuple sénégalais comme un néophyte dans la politique. C'est un peuple, une société qui a montré qu'il a du ressort, beaucoup de ressort, en résistant les velléités dictatoriales, dans une certaine mesure, de Wad, et qui a accouché Macky Sall, qui est devenu président, et en deux fois, il a été aux élections, et il a gagné les élections, bon, on avait déjà parlé tout à l'heure, en essayant de mettre en position difficile ses adversaires politiques. Mais cette fois-ci, Je pense que le peuple sénégalais, j'espère, puisque vous dites que le pouvoir est un pouvoir présidentiel, quel est le rôle du Parlement? Le Parlement ne peut jouer aucun rôle. Le Parlement n'a pas ratifié le gouvernement. Le gouvernement n'a pas à se présenter sa politique générale devant le Parlement pour qu'il soit ratifié.
0: Le Parlement a son rôle, nous le savons tous. C'est une très grande chambre qui vote les lois, contrôle l'action du gouvernement, etc. Donc le Parlement a son importance. Mais je dois dire simplement que juste parce que on rencontre des blocages au niveau du Parlement, ne pourrait pas bloquer l'action gouvernementale. Le gouvernement a d'autres ressorts, comme tu l'as mentionné tantôt, pour mener à bien les politiques publiques. L'un des ressorts qu'il peut utiliser, c'est la gouvernance par ordonnance. Le sait bien, je pense. Et je l'ai mentionné tantôt, le Parlement peut être dessus aussi. Tout à l'heure, je crois que tu as tissé des lauriers à Ousmane Sonko. Je sais que le temps nous fait la guerre, comme tu as l'habitude de le dire. Mais vous qui êtes peut-être un adepte des mythologies grecques, vous certainement avez été au courant du géant qui a été tué par une araignée. Et je pense et je prie pour que Ousmane Sonko, qui a été porté très haut dans la politique sénégalaise, ne soit pas tué par une petite araignée qui s'appelle Diada Seck. Ce bonhomme tue beaucoup de mal à son avis.
1: Bon, Abdoulaye, je ne pense pas avoir su faire le tour des promesses qu'on avait faites concernant ce programme. Nous avions parlé de beaucoup de choses, beaucoup de points ont été abordés à cette émission. Je regrette que Kelaj Malick Tall n'ait pas pu nous joindre pour cette émission pour que l'on puisse vraiment profiter de ces analyses, mais vous aviez su nous entretenir sur les points essentiels de l'actualité sénégalaise. Le problème de la dette, j'ai voulu l'aborder de façon particulière avec Malick, et on a su apprécier tes capacités sémantiques pour devier la réalité, mais est-ce que le Sénégal peut survivre les tumultes qu'on a connus en France avec une succession de gouvernements qui ont été renvoyés par le Parlement par des motions de censure, et le président a jusqu'au mois de novembre.
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1: Lorsqu'il a renvoyé Sonko, je me demande s'il savait que Sonko allait revenir par la fenêtre parlementaire pour s'imposer au gouvernement. Et aujourd'hui, c'est quelqu'un qui est non seulement à l'Assemblée nationale, mais qui jouit d'une popularité sans conteste. Alors, est-ce qu'il va utiliser son pouvoir pour bloquer l'administration? Là, il risque de se faire sanctionner par le peuple sénégalais. Est-ce qu'il va essayer d'appliquer la sagesse avec sa popularité et pour prouver au peuple sénégalais qu'il est celui qui est le mieux placé pour représenter et défendre ses intérêts? C'est ma dernière question.
0: Je n'ai pas trop d'espoir quand il s'agit de cette alternative. Parce que, voyez-vous, nous avons suivi beaucoup de politiciens sénégalais qui, dans leur quête du pouvoir, souvent se sont imposés des limites. Je pourrais peut-être citer Abdoulaye Wade qui, lorsqu'il a été sommé par une foule qui avoisinait le million de personnes pour aller marcher sur le palais, a dit à ses militants que je ne marcherai jamais sur des cadavres pour aller au pouvoir. Voilà un Sénégalais qui, dans sa quête du pouvoir, s'était fixé des limites patriotiques, où il ne voulait pas brûler le pays. Ousmane Sonko, depuis qu'il est arrivé au pouvoir dans l'espace public, ne s'est jamais limité quoi que ce soit. Rappelez-vous,
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0: Sous Ousmane Sonko, l'économie sénégalaise a été paralysée sous Ousmane Sonko. Et ce qu'il a dit à ce moment-là, au lieu de calmer les ardeurs, c'était que autant de morts qu'il y aura, plus de pression, Macky Sall va ressentir. Est-ce qu'il va se retenir? Je ne le pense pas. Et si nous allons vers une telle crise, il va falloir que, de part et d'autre, qu'un esprit patriotique soit élevé à un certain niveau pour que les intérêts supérieurs de la nation sénégalaise soient mis devant les intérêts politiques et partisans du moins. Donc, moi, j'observe le président Faye parce qu'il a un peu plus de retenue, au mieux. Depuis 2 ans, c'est celui qui a montré plus de retenue et de calcul politique, mais aussi il a montré ce sens patriotique où les intérêts du Sénégal ont été mis en avant. Ousmane Sonko, dans sa quête du pouvoir, a montré une certaine folie qui, de temps à autre, l'ont poussé à sortir des termes du genre gatsa, etc. Je l'observe. J'espère qu'il va penser le Sénégal d'abord. Et d'ailleurs, c'est là où, par exemple, on demande au président Faye de montrer un peu plus de fermeté parce que de par ses actes posés récemment, il n'a pas été assez ferme. Si le président Macky Sall a subi des reproches en ce moment, c'était dans ce sens-là, lorsqu'il a laissé libre cours à Ousmane Sonko d'exercer sa folie meurtrière. Donc, aujourd'hui, Ousmane Sonko a fait son forcing, il est revenu au niveau de l'Assemblée nationale. Est-ce que le président Faye va le laisser faire? Mais j'espère, et c'est une prière que je suis en train d'énoncer aujourd'hui, c'est qu'il faut qu'il pense d'abord le Sénégal. Il y a une crise mondiale qui frappe le monde. Le Sénégal est dans un bourbier économique extraordinaire. Et il va falloir que des têtes froides se mettent ensemble, comme l'a fait le président avec un certain nombre de premiers ministres et d'autres sommités intellectuels du pays, pour penser le Sénégal, concevoir des programmes qui seront mis en place pour bénéficier les Sénégalais. Mais si c'est un calcul purement politique qui doit être mis en avant, je crois qu'on va vers le lendemain à ce centre. J'aime bien.
1: Bon, le président Sonko a souvent dénoncé les cadres corrompus des anciens régimes qui a su faire hériter au Sénégal cette situation que nous connaissons aujourd'hui, bien entendu. Venant d'un membre de la PR, je ne saurais m'attendre à un discours différent. De toute façon, nous souhaitons à ce que le Sénégal puisse s'élever et s'en sortir indemne. C'est un pays que nous portons à cœur et qui incarne beaucoup d'espoir. Et j'espère que le Sénégal ne va pas sombrer dans le chaos. Et il nous est venu le temps de nous séparer de notre audience. J'espère qu'on a su faire œuvre qui vaille pour parler du Sénégal en crise. Ce ne sera pas la toute dernière émission. Cette crise va sans doute perdurer. On aura l'occasion, la prochaine fois, d'avoir d'autres voix qui pourront se prononcer et pour contrer le discours de l'idéologue de la PR. Abdoulaye, c'est toujours un plaisir de partager le plateau avec vous et j'espère que jeudi prochain, vous serez avec nous en pleine forme pour continuer à réfléchir sur la situation, la crise sénégalaise et les problèmes du monde. Bonsoir à tout le monde. Bonsoir Abdoulaye. Encore une fois, merci de partager le plateau avec moi.
0: Bonsoir Jean et bonsoir à tout le monde.
1: Je remercie aussi Madame Valboin, Idel et Maryse, Jem, le père Lombard, Mamie Das et les autres amis qui nous écoutent du côté de la Floride, le PDG Romulus, Radio NYK FM et la radio, cette station de télévision qui assure la retransmission de cette émission à Fort-de-France. Alors, bonsoir à tout le monde du côté de Sainte-Lucie qui nous écoute. Bonsoir. Bonsoir Abdoulaye et à la prochaine.
0: Bonsoir. Au revoir.
1: C'est 14h52.
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1: Bonsoir Jean-Lucien Belliard, bonsoir à toutes compatriotes qui ont regardé l'émission ça. Que ce soit dans New York, que ce soit en Floride et un peu partout à travers le monde. Merci pour l'opportunité que au bon moins. Merci d'abord pour une présentation aussi élogieuse. Et faut dire que bon, salon c'est une organisation qui met ensemble c'est des Haïtiens conséquents, très actifs, très dynamiques. Dans le cadre ça s'appelait Jean Price Mars Cultural Organization qui mettait ensemble pour organiser 4e édition Salon du Livre de New York qui va dérouler week-end ça, qui va venir là, samedi 6 et dimanche 7 juin dans Nassau Community College dans Long Island. 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Eh bien, chaque année, nous réunis un bel échantillon de intellectualité haïtienne, non, des écrivains qui se tiennent un peu partout, hein, pour nous mener au dans Long Island, dans Nassau Community College, côté ma travail depuis plus de 20 ans. Donc, pour mettre à la disposition du public là. Son programme qui est riche et varié, en dehors de écrivains, nous toujours invité des artistes, d'accord, des peintres. 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Nous avons des gens qui sont bien loin, qui sont Connecticut, qui sont New Jersey, qui sont Pennsylvanie, hein, parce que j'en dis, hein, et c'est une activité vraiment exceptionnelle. C'est le grand rendez-vous annuel hein, dans New York. Merci.
0: Bon, pratiquement, en communauté, on mesurait force en fonction de diversité, activité que ils entreprennent. Grande dimension religieuse dans la communauté haïtienne, non? Qui est incontestable, je l'ai déjà dit. Grande dimension économique, grande dimension culturelle, et ces différents components, éléments qui parfois garder, apprécier force communauté ça. 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
1: Bon, donc, comme à l'accoutumée, eh bien, nous essayons de réunir parmi les meilleurs écrivains haïtiens qui sont disponibles. Il y a des gens qui sont venus, mais qui ont empêchement, mais nous faisons une belle sélection. 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Dans samedi, nous avons parlé de ça un petit peu plus en avant. 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Hein? Donc, c'est-à-dire, c'est 27 écrivains qui ont sorti en Haïti, qui ont sorti de Canada, qui ont sorti en Floride. Moi-même, je parle avec Wallace en Floride, moi, il est là combien. Donc, ma montée dans ce moment-là pour venir participer à aucune activité. 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Donc, nous avons un bel panel qui constitué de quatre personnes, Patrice Dubon, Michel Soukart, Ginette Chérubin, avec un avocat qui est les Ricardo Luceus, qui sont spécialistes de questions qui ont rapport avec football et développement. D'accord? Donc, deux belles conférences, une dans samedi, une dimanche-là, c'est un hommage à Michel Voltaire Marcellin.
0: Bon, c'est très bien. Et je me pose une petite question rapide.
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1: 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Forme de tout que initialement et bien monde qui était formé organisation ça Jean Price Mars Cultural Organization, c'est on sait de anciens élèves collège Jean Price Mars qui en 1972 l'a créé littéralement centre de culture Jean Price Mars. Donc nous avons culture, si vous voulez, d'engagement vis-à-vis de la culture haïtienne, vis-à-vis de destin pays d'Haïti. Et évidemment, lorsqu'on commence une entreprise comme ça, eh bien, on n'a pas le choix, on est obligé, c'est poté-collé, c'est mettre tête ensemble pour nous capables de réunir tout le monde. Organisation, bon, j'en imagine là, j'en dis là d'ailleurs, bon, leur fait créer un bagage comme ça, eh bien, ou pas de ressources. Ça nous gagne, c'est, on t'a dit, un capital de sympathie de la part des écrivains, de la part des artistes. Hein? Leur fait appel à eux-mêmes, eh bien, ils n'ont pas hésité pour venir participer avec nous. Donc, nous espérons que, à l'avenir, une bonne chaîne de solidarité qu'a créée autour de Jean Price Mars Cultural Organization, côté que, il y a des entreprises, des professionnels, avocats, médecins, hein, eh bien, il y a qu'à proton contribution à continuité organisation ça. 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C'est eux-mêmes qui contactent nous de manière bénévole. Ils disent, ah, moi, c'est une belle activité, moi, c'est un bel travail que nous avons fait dans la communauté, hein. Eh bien, je voulais bailler un support. Donc, nous avons un support ça de la part de l'autre monde, de l'autre organisation, de l'autre professionnel, etc., etc. Mais, pour le moment, c'est sacrifice personnel que membre organisation, hein, nous gagnons anciens élèves collège en Price Mars, nous gagnons des sympathisants, tout, vous comprenez? 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Mais nous étions optimistes et que nous continuons de travailler et de plus en plus nous avons attiré de l'autre monde hein, qui a embrassé. Bon, comme du tout, que entrer samedi et dimanche à Nassau Community College, dans le Salon du Livre, entrer absolument libre. Mais si il y a un monde qui à la porte, je voulais faire un don, une donation, j'aime mieux dire, un bagage modeste ou bien un bagage généreux, eh bien, nous avons accepté de bon cœur. D'accord? Donc, oui, nous faisons appel à la solidarité pour Jean Price Mars Cultural Organization continuer à offrir communautaire hein, des activités de ce genre, de bagages de bonne facture. Parce que, j'aime venir dans le salon, mais l'homme de ça, son bagage est vraiment extraordinaire. C'est dans Nassau Community College, côté de mon très bel campus, vous comprenez, cadre vraiment attrayant. Et l'atmosphère là, son atmosphère de convivialité. Et puis, animation musicale avec Eddie Brisseau, ah, ça, son bagage qui est vraiment extraordinaire. Donc, le Alan Cave, même, t'es venu, on dimanche, Jean Djolan, vraiment, monsieur, t'es prend salon, elle mettait le nom l'autre niveau.
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1: 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Tout près Hempstead Turnpike. Donc, activité, c'est deux jours, samedi, de 11h du matin à 5h de l'après-midi. Pas oublier, dans l'après-midi, on a une belle conférence là, sous deuxième participation d'Haïti à la Coupe du Monde. Et songez tout, que on a une animation musicale tout. Ensuite, et le dimanche, de 11h à 5h, n'est-ce pas? Eh bien, exposition de peinture, et puis, non. Salon, eh bien, on a gagné un bel hommage à Michel, Voltaire, Marcellin. Donc, son ambiance, j'en dis là, de convivialité, de retrouvailles, on comprend côté que, en pile haïtien, ouais, ça me donne des possibilités pour retrouver, ok, pour fraterniser, et puis pour nous encourager, j'en dis là, écrivain, parce que c'est mon ça joue un rôle important dans l'image d'Haïti, parce que Haïti c'est pas seulement la violence, c'est pas seulement l'insécurité, c'est pas seulement la pauvreté, mais Haïti est bail des bagailles vraiment bien tout. Donc l'opéra écrivain ça l'opéra artiste ça yo contribuer m'takadi à enrichissement patrimoine national là, et nous inviter communauté hein, vraiment à faire déplacement pour venir acheter livre. Il y a auteur qui a accepté cash, il y a auteur qui a accepté carte de crédit, il y a qui a accepté Zelle. Donc, marchez pareil, montrez solidarité, non? Excusez, d'accord? Donc, supportez le travail ça. Faut me dire que Jean-Price Mars Culture Organization, eh bien, c'est grande activité ça que le gagne chaque année, mais nous gagnons l'autre conférence tout. Par exemple, en janvier, nous avons une belle conférence avec Posium Victor Benoît sous événement 46, sous événement 86. Donc, on a continué le travail et merci Jean-Lucien Béliard pour présence sous, pour couverture que vous pral bail et me sentir sympathique vis-à-vis de mouvement ça. 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c'est ça, nous, il était enseigné, nous, en Haïti, dans l'école ça, collège Price Mars, et c'est ça, nous avons devoir de mémoire, nous avons dette intellectuelle, donc on a essayé à quitter nous à travers belle activité culturelle, ça. Merci.
0: C'est moi pour remercier vous et nous souhaiter un grand succès à l'activité ça. C'est pas la dernière fois que nous avons parlé de lui. Mercredi, nous avons l'autre chute à parler encore pour nous assurer que maximum de monde possible au courant et faire déplacement pour aller supporter le salon du livre ça. 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
1: 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À très bientôt.
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1: 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Nous avons dit tout le monde, un gros bonsoir, dimanche prochain, 2h, pour une autre édition de Vision Magazine. Nous avons salué tout le monde qui était branché sur Radio Télé Louis G, Radio NYK FM, bien entendu sur plateforme Créole 24 avec Radio Souffle Divin. 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Bonsoir tout le monde, bonsoir Roger.
0: Bonsoir Frère, bonsoir à toutes ceux à Frère, ma famille Vision Magazine.
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